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Le poème est le regret d'une chose qu'on n'a pas touchée. Un regard secret de l'âme emprisonnée. C'est la nuit qui le porte.